Mais par des... Non, mais il faut parler de ça. Ça, c'est un champ de la foi.